0: Pasteur Emmanuel, merci, merci de prier. En attendant, on va sortir avec cette même ambiance. Mais papa, vous allez juste prier pour que nous puissions rentrer avec la bénédiction. S'il vous plaît, on prie d'abord.
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1: Mokili Koti Matataji, Eric Mandala, le docteur des ignorants, et Maria Piron. Maria Piron, Mamana Erika, Alvina et Naziria Mandala.